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2: Gleich geht's los.
3: Diesmal geht es nach Frankreich ins Elsass. Wir erleben zwei völlig gegensätzliche Orte. Die wuselige Europastadt Straßburg mit dem einst höchsten Bauwerk der Menschheit und die spirituelle Hochburg des Elsass, der Odilienberg, das sind unsere Stationen. Selbstredend spielt auch der Genuss eine kleine Rolle. Kein Frankreich-Urlaub ohne Wein, das muss sein. Und ich freue mich auf diese Gäste.
4: Bonjour, je suis Fabienne, je travaille pour Elsass Destination Tourisme.
5: Bonjour, je m'appelle Antoine et je suis vigneron au domaine Fritz Schmidt à Hautrott.
6: Bonjour, je m'appelle Anne Schmidt, je viens de Vignoble Fritz Schmidt à Hautrott en Alsace.
7: Bonjour, je m'appelle Jean-Michel et je travaille à la boutique Malker depuis le mois de juillet de l'année dernière. Ma famille avait une boucherie charcuterie à Aubernais.
8: Bonjour, je m'appelle Justine.
9: Bonjour, je suis Alexandre. Je suis ravi d'être votre guide aujourd'hui à Strasbourg. Faut me montrer un peu cette belle ville.
3: Belleville, die schöne Stadt, in der Alex den Alessandre treffen wird. Die Reise ins Elsass, ça va commencer. Viel Spaß.